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1: Un ange m'entraîna par l'esprit sur une grande et haute montagne. Il me montra la cité sainte, Jérusalem, qui descendait du ciel d'auprès de Dieu. La cité n'a besoin de la lumière du soleil ni de la lune, car la gloire de Dieu l'illumine, et sa source de lumière, c'est l'agneau.

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2: In lumine tu, Domine, lumen videmus.
3: Tu transfigures le Christ, manifeste ton esprit dans la nuée, tu nous dis d'écouter la voix de ton Fils.
2: In lumine tu, Domine, lumen videmus.
3: Dans le corps du Christ, tu fais resplendir les ténèbres, tu fais briller en nos cœurs la naissance de ta gloire.
2: In lumine tu, Domine, lumen videmus.
3: Dans le corps du Christ, nous savons les festins de saison. En lui, tu nous abreuves au tronc du paradis.
2: In lumine tu, Domine, lumen videmus.
3: La vie éternelle et l'immortalité nous manifestées par Fils. Il est la bonne nouvelle parmi les hommes.
2: In lumine tu, Domine, lumen videmus.
3: Lorsque ton Fils paraît au dernier jour, nous lui serons semblables, car nous portons son nom. Nous sommes tes fils, les fils d'amour.
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